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1: 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Il est 6h.

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1: Alors, aujourd'hui, un petit avis particulier parce que, en fait, c'est le dernier. Je vous quitte, je vous laisse tranquille avec mes avis littéraires. J'ai passé 2 ans avec vous, j'espère que vous avez fait de belles découvertes littéraires. En tout cas, moi, j'ai pris beaucoup de plaisir à vous conseiller nos coups de cœur. Mais voilà, ben, il faut faire, faut arrêter au bout d'un moment et donc j'ai d'autres projets. Donc, ce sera aujourd'hui mon dernier coup de cœur. Et comme la semaine dernière, je vous ramène un peu au Japon. Mais avec un livre un peu particulier puisque c'est plutôt un petit documentaire qui s'appelle Les Vapeurs de Tokyo. Donc l'autrice Stéphanie Crohin, après des études à Lyon et au Japon, elle est aujourd'hui ambassadrice des Sento pour l'État japonais et consultante. Alors les Sento, c'est les bains chauds japonais. Elle est considérée comme la spécialiste mondiale des bains japonais. Voilà, rien que ça. Au Japon, les nombreuses sources thermales et les bains de quartier, les onsen et les sento, sont considérés comme l'incarnation même de l'iyashi. Ce terme désigne le soin porté au corps et à l'esprit, l'apaisement, le réconfort. L'une des pratiques les plus courantes consiste à se tremper dans l'eau chaude pour se ressourcer. C'est dans cet univers qu'a plongé Stéphanie Crohin jusqu'à en faire son métier. Il y a tout juste 2 ans, je venais de rentrer de mon premier voyage au Japon, et parmi mes découvertes les plus marquantes et mes meilleurs souvenirs figurent les Sento, les bains publics japonais. Ce sont des endroits à milieu de notre culture française, déjà parce que chez nous la nudité dérange, et c'est vrai qu'il faut aller au-delà d'une petite appréhension pour en passer les portes. Mais une fois cette petite hésitation surmontée, on entre dans un univers apaisant et on vit une expérience inoubliable. C'est justement ce que nous explique Stéphanie Crohin dans ce livre. Elle raconte son premier voyage au Japon sur un coup de tête, voyage qui va changer sa vie. Elle raconte sa première expérience dans ses bains publics et le coup de cœur pour ces endroits. Elle raconte aussi son parcours professionnel, passionnant mais pas de tout repos. Sans tabou, elle parle des moments de doute, des échecs et des rebondissements. Mais finalement, tout la ramène au Japon et au Sento. Petit à petit, sa passion pour ces lieux culturels empreints d'histoire grandit. Elle voyage dans le pays pour découvrir de nouveaux endroits, car chaque Sento est unique. Souvent tenue par une famille de génération en génération, la décoration en dit souvent beaucoup sur les propriétaires des lieux. On y trouve parfois des objets très personnels, photos de famille, collections insolites, objets vintage. Ce sont des lieux figés dans le temps dans lesquels on se sent comme à la maison. L'autrice a d'ailleurs trouvé au fil de ses recherches de précieux amis. Je fais une petite parenthèse sur les 2 sortes de bains qu'on trouve au Japon. Les Sento, dont l'eau provient de la terre directement et est chauffée au gaz ou par d'autres moyens. L'eau est quand même très bonne pour la santé car elle contient de nombreux minéraux. Et les onsen, dans lesquels l'eau provient des sources chaudes directement. Pour avoir l'appellation onsen, l'eau doit d'ailleurs répondre à des critères précis, notamment sur la quantité de minéraux. Bref, Stéphanie Crohin, suite à ses pérégrinations et grâce à sa grande curiosité, va être sollicitée pour des articles, prendre des photographies dans les Sento lorsqu'ils sont fermés. Ces photos seront d'ailleurs exposées temporairement à l'aéroport de Tokyo Haneda. Ce livre se dévore et on est à la fois pris par l'histoire personnelle de la jeune autrice et captivé par cette culture, cette philosophie de vie liée au bain public. Alors si vous avez envie de voyager autrement, lisez les Vapeurs de Tokyo de Stéphanie Crohin. Voilà pour mon dernier avis, j'espère que ça vous aura plu et si vous avez envie de continuer d'avoir nos coups de cœur, vous pourrez suivre les comptes par exemple Instagram et Facebook de la librairie La Petite Marchande de Prose. Donc vous tapez La Petite Marchande de Prose sur Instagram, Facebook et nous postons régulièrement nos avis, nos coups de cœur. Sinon, la meilleure solution c'est de venir nous voir directement, on a le sourire et plein de choses à vous conseiller. À très bientôt et bonne lecture à tous.
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0: Le Quintet.
1: Bonjour, bonjour à tous. Direction l'hippodrome d'Anguin et les 2150 mètres du prix de la Tour Eiffel à l'occasion du Quintet Plus de ce mercredi 1er juillet 2026. Réservé aux seuls chevaux âgés de 5 à 7 ans n'ayant pas gagné 136 000 euros, ils seront 15 au départ vers 18h30. En tête de notre sélection, le 8 qui s'attoue sur la lancée de sa dernière prestation, il va tenter de gagner un deuxième Quintet d'affilée. Suivi du 4, Legacy JL sur la montante actuellement est idéalement engagé. Le 13, Loving Dream donne toujours le meilleur de lui-même dans un parcours. Le 7, Le Graal en retard de gain, sache à placer dans la bonne combinaison. Et enfin le 6, Katia Delpa confié à Benjamin Rochard pour l'occasion. Il complétera notre sélection. Une sélection que vous pouvez retrouver sur ma chaîne YouTube Tom Kazak, les pronostics hippiques avec mes dernières minutes. Donc notre choix aujourd'hui, premier le 8, Kissatou. Second le 4, Legacy JL. Troisième le 13, Loving Dream. Quatrième le 7, Le Graal. Cinquième le 6, Katia Delpa. Le second choix le 11, le 14. Et là, c'est à vous la fortune.
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1: Il est 8h.
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3: Et oui, bonjour chers auditeurs, c'est maintenant, il est 8h en ce mercredi 1er juillet. Ça y est, on entame le mois de juillet. Bonjour Gauthier.
4: Bonjour Barbara.
3: Bonjour Camille.
5: Bonjour Barbara.
3: Bonjour Noor.
6: Bonjour Barbara.
3: Bonjour Apolline.
7: Bonjour Barbara.
3: Nous ne sommes pas au complet, mais presque.
4: Exactement. Comment vas-tu?
3: Bah écoute, ça va, ça va. Le beau temps revient. On a eu un petit peu de fraîcheur cette nuit avec un petit orage.
4: Absolument, un orage qui a fait du bien aux températures. Puisque eh bien, vous aurez l'occasion de continuer d'aérer vos habitations. Puisqu'il fera entre 14 et 15 dans les prochains jours au niveau de la nuit. De quoi faire du bien aux intérieurs. Alors de quoi tu vas nous parler ce matin à 8h30 Barbara?
3: Eh bien écoute, on a un gros programme ce matin. On va déjà commencer par les cafés citoyens qui vous donnent rendez-vous ce soir à 18h30 au Petit Cru rue Colbert à 3. Ensuite à 9h, eh bien, on va enchaîner avec l'aiguillage et sa programmation du mois de juillet. Et puis on finira avec l'exposition à 9h30 de la MOPO, la maison de l'outil et de la pensée ouvrière.
4: Eh bien super.
3: L'émission sur une exposition sur les instruments de musique et les différents bois.
4: Mais très intéressant tout ça.
3: Tout à fait.
4: En attendant, on va commencer cette matinale avec un titre de Alice in Chains, ça s'appelle Heaven Beside You.

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1: Commençons avec nos amis les béliers. En amour, vous participerez volontiers à la vie de famille en ne ménageant pas vos efforts. Argent et travail, des contretemps risquent de vous freiner dans votre élan. Amis taureaux, en amour, vous trouverez toute l'affection que vous recherchez au sein de votre famille. Alors n'allez pas voir ailleurs. Argent et travail, quelle que soit votre situation actuelle, agir sur un coup de tête ne sera pas la bonne solution. Amis gémeaux, en amour, votre vie sentimentale est harmonieuse en ce moment. Préservez-la en organisant des petites surprises pour l'être aimé. Argent et travail, les contacts sont peut-être un peu difficiles, mais cela ne doit pas vous inquiéter. Amis cancer, en amour, la situation à la maison est plutôt tendue, les enfants vous prennent beaucoup d'énergie et vous n'en avez pas assez à consacrer à votre partenaire. Argent et travail, vous avez des remarques à faire à vos collègues, sachez trouver les mots justes et choisissez le bon moment. Amis lion, en amour, les relations affectives seront agréables, certains pourraient faire une rencontre au cours d'un déplacement. Argent et travail, il serait peut-être bon d'attendre encore un peu pour vous lancer dans de nouveaux projets. Amis vierge, en amour, vous serez convié à faire la fête, réticent au départ, vous vous laisserez tenter et constaterez que vous avez fait le bon choix. Argent et travail, des changements positifs se profilent à l'horizon. Amis balance, maintenant en amour, votre vie amoureuse évolue de façon inespérée grâce à votre prise de conscience. Argent et travail, dans des situations difficiles et face à des dossiers compliqués, vous persévérerez et saurez mieux vous organiser pour obtenir un meilleur rendement. Amis scorpion, en amour, vous n'avez pas l'intention de vous laisser mener par le bout du nez et vous vous chargez de le faire comprendre à vos proches. Argent et travail, de nouveaux obstacles encombrent encore le chemin qui mène à la réussite. Amis sagittaire, en amour, dans ce domaine, vous ne savez pas ce que vous voulez. Il vous faudra pourtant peut-être faire un choix. Argent et travail, vous chercherez à mener à bien toutes les négociations en cours et le plus rapidement possible. Amis capricorne, maintenant, en amour, l'imprévu vous sera favorable, vous apportera des joies et des satisfactions même si vous ne maîtrisez pas la situation. Argent et travail, aujourd'hui les événements n'iront pas assez vite à votre goût, vous trépignerez d'impatience, mais n'y pourrez rien. Amis verseau, maintenant, en amour, de nouvelles dimensions émotionnelles apparaissent dans votre ciel affectif. Argent et travail, vous voici prêt à vous lancer dans une compétition et à y trouver votre intérêt. Finissons avec nos amis les poissons, en amour, vous oscillerez entre un cynisme et le rêve sans raison apparente, comme si vos émotions jouaient à contre-temps. Argent et travail, le succès professionnel vous tend les bras et l'occasion mérite d'être saisie sans tarder. Prenez les choses en main, imposez votre rythme et clarifiez votre objectif. Et voilà pour votre horoscope du jour, on se retrouve d'ici 5 petites minutes pour votre éphéméride. En attendant, retour à la musique avec Ariane Bonzini, ça s'appelle « Les mots qui blessent ».
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1: Il est 8h15 et c'est l'heure de votre éphéméride du jour. Nous sommes le mercredi 1er juillet 2026. Il s'agit du 182e jour de l'année, il en reste 183 pour la terminer. Nous sommes donc dans la 27e semaine. Au niveau des horaires du soleil, il s'est levé ce matin à 5h51 et se couchera ce soir à 21h57. Durée d'ensoleillement totale à 16h06, nous perdons une minute. À mi-plantain, nous sommes en lune décroissante pleine à 94% pour la date de la prochaine phase. Eh bien, ce sera le 7 juillet pour la lune décroissante à 50%. Aujourd'hui, nous fêtons les Thierry, les Aaron, les Dietrich, les Dirk, Esther, Goulven, Goulwen, Servan et Servan. C'est le jour de l'indépendance du Burundi, le jour de l'indépendance du Canada, le jour de l'établissement de la région administrative spéciale de Hong Kong pour la Chine, la journée du territoire pour les îles Vierges britanniques, le jour de l'indépendance du Rwanda et le jour de fondation de la République de Somalie. Le proverbe du jour, autant vaut d'être mordu d'un chien que d'une chienne, et le dicton du jour, à la Saint-Thierry, au chant jour et nuit. Eh bien, pour le moment, les champs seront peuplés de calme et de tranquillité via des températures raisonnables, enfin cette fois-ci. On en reparlera d'ici le prochain bulletin de météo local, ce sera d'ici 5 minutes. En attendant, retour à la musique avec Slimka, ça s'appelle Go, juste avant une petite page de publicité. A tout de suite sur Thème Radio.
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1: Aujourd'hui dans l'Aube, il fera beau. Les températures fluctueront entre 17 et 27 degrés au cours de la journée. Elles seront chaudes l'après-midi, 4 degrés au-dessus de la normale de saison, avec un ressenti 30 dans l'après-midi notamment. Et de légers passages nuageux qui n'altéreront pas le beau temps tout au long de la journée. Alors pour ce jeudi maintenant, jeudi, il fera beau aussi dans l'ensemble, avec 28 degrés ressenti 30. Et au minimum de la journée, 15 degrés. Finissons ce bulletin de météo local avec votre journée de vendredi dans l'Aube. Et bien, il fera toujours aussi beau. Les températures fluctueront entre 15 et 27 degrés dans l'après-midi, avec un ressenti toujours au niveau de 30. Cette fois-ci, pour votre journée de vendredi, attention à l'indice UV de 8, qui sera très fort. On en reparlera d'ici là. Et bien, retour aux infos locales à 8h30 avec Barbara. En attendant, la musique, c'est Orange Room, un nouveau groupe et qui vient de sortir son premier EP. Le titre s'appelle Underwater.
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2: Bonjour à toutes et tous, bienvenue dans l'info du jour. Le 117e Café Citoyen aura lieu ce mercredi 1er juillet à 18h30 au Petit Cru, au 14 rue Colbert à Troyes, avec comme témoin Charlotte Carzino-Capot et Valérie Touraille de l'association Zéro Déchet. Et pour nous en parler, nous sommes donc avec Charlotte. Bonjour Charlotte.
3: Bonjour.
2: Et Jean-François Plancher, président des Cafés Citoyens. Bonjour Jean-François.
4: Bonjour.
2: Alors on va déjà commencer par la question, pourquoi zéro déchet, Jean-François?
4: Pourquoi zéro déchet? Alors, c'est le mot déchet, moi, qui m'interpelle. Déchet, je vais vous dire, mais c'est pas de l'ironie ni de la vulgarité, moi je l'appelle ordure. C'est joli, le mot ordure. Ça peut même s'appliquer quelquefois à des personnes. Moi j'en connais, hein, sur le plan politique, il y en a une aux États-Unis. C'est presque une ordure, mais c'est pas le problème. Hein. Le problème, c'est celui des déchets.
2: Exactement.
4: Et les déchets, il y a aussi un autre mot que je n'aime pas trop qu'on utilise, c'est le mot incivilité.
2: Oui.
4: C'est très propre. Les incivilités, oui, soyez propre, ramassez votre mégot, ramassez votre canette. Non, c'est une faute et c'est comme ça que je vois, moi, le déchet.
2: Alors, est-ce qu'on peut présenter, Charlotte, l'association Zéro Déchet?
3: Oui, alors l'association Zéro Déchet 3 fait partie en fait d'un gros groupement dont l'association mère s'appelle Zéro Ouest France. C'est une association qui a pour but de promouvoir la réduction des déchets à l'échelle locale, donc en accompagnement essentiellement la population dans des gestes éco-citoyens, en faisant de la sensibilisation auprès de différents publics, et puis on commence à développer aussi une activité de plaidoyer. C'est-à-dire qu'on va rencontrer des hommes et des femmes politiques et on va essayer de faire pression pour avoir des lois plus ambitieuses en termes de réduction des déchets.
2: Et puis là, on arrive aux vacances, donc c'est aussi le moment de sensibiliser quand même, que ça soit ici sur le territoire au bois, comme autre part quand on part en vacances. Hein, aux déchets, c'est quand même important.
3: Exactement, les déchets ne prennent pas de vacances, donc il faut qu'on ait des gestes éco-citoyens, peu importe là où on est, chez nous ou sur notre lieu de vacances.
2: Alors, de quoi allez-vous parler ce soir, justement?
4: Là, moi, je voudrais interroger, justement, je trouve qu'on est trop gentil avec les déchets. Moi, j'étais méchant tout à l'heure en parlant d'ordures, en parlant de incivilité, ça ne me suffit pas. C'est-à-dire, on a l'impression de dire aux gens, écoutez, soyez gentils avec la nature. Non, moi je pense qu'il ne faut pas être gentil avec eux, mais c'est les obliger à être citoyens, donc propres avec la nature.
3: C'est le but de notre activité sensibilisation, effectivement, ça va être d'intervenir la plupart du temps dès le plus jeune âge. On commence à sensibiliser dès la maternelle, en fait, à la problématique des déchets, puisque la problématique des déchets est extrêmement vaste. Elle ne s'arrête pas juste à jeter un déchet par terre, c'est aussi réduire sa consommation, réfléchir à ses dépenses. Donc c'est très très vaste et c'est pour ça que voilà, on essaye d'intervenir de la maternelle jusqu'aux études supérieures, voire même en entreprise aussi pour sensibiliser des adultes.
2: Il faut revoir sa façon de consommer, éviter tout ce qui est emballage ou sur-emballage, hein, parce que des fois c'est vrai qu'on a dans un paquet d'autres paquets plastiques.
3: Exactement, c'est faire attention aux emballages, essayer d'acheter par exemple en vrac, mais aussi c'est réfléchir à sa consommation puisque il y a ce qu'on appelle le sac à dos écologique qui va être la quantité de déchets produits pour fabriquer un objet et qui est beaucoup plus importante que l'objet en lui-même. Par exemple, pour une brosse à dents, on produit 15 kg de déchets pour fabriquer une seule brosse à dents. Donc en fait, la problématique des déchets, c'est pas juste jeter quelque chose dans sa poubelle, c'est vraiment réfléchir en amont. Est-ce que j'ai vraiment besoin de cet objet? Est-ce que je peux pas m'en passer? Est-ce que je peux trouver une solution pour réduire ce sac à dos écologique? Et réfléchir complètement à une autre manière de penser l'écologie.
2: Et puis lutter aussi contre les déchets non recyclables, j'imagine.
3: Exactement, c'est le pire déchet. On dit toujours que le meilleur déchet, c'est le déchet qu'on produit pas. Le un peu moins pire, c'est le déchet recyclable. Et le pire, bien sûr, c'est le déchet non recyclable.
4: Alors, moi, je pensais aussi aux déchets non recyclables. Je pense toujours tous les matins à mon pot de yaourt. Et je me dis, on m'a dit que mon pot de yaourt n'était pas recyclable. Alors là, je suis outré. Et puis je suis outré aussi parce que je me dis que quand je vais dans mon supermarché, il y a peut-être une solution pacifique qu'on pourrait faire, puisque j'achète deux croissants et qu'ils sont dans un étui qui ne sert à rien, est-ce que je pourrais leur rendre leur étui ?
3: Alors, il faut que les entreprises en fait mettent en place des filières en fait de réutilisation. C'est ce qu'on essaye aussi d'implanter en fait localement, notamment avec des microbrasseries. On essaye de mettre le retour à la consigne en fait, puisque c'était quelque chose qui existait avant, qu'on a perdu et qui pourtant a tout intérêt à être réutilisé d'un point de vue écologique. Et donc, c'est difficile parce qu'il faut remettre en place les filières qui ont disparu. Et c'est aussi le jeu des industriels de faire un effort, un petit geste pour l'environnement, pour remettre en place ces structures-là, en fait.
2: Mais parce que ne serait-ce que les bouteilles d'eau ou les canettes en alu, dans les pays, certains pays limitrophes, il y a quand même des distributeurs où on vient en fait remettre toutes ces canettes puisqu'elles sont consignées. Et ça permet de récupérer aussi une somme d'argent non négligeable pour...
3: Exactement.
2: Consommateurs.
3: Exactement. En fait, on sait qu'il y a certains territoires en France qui commencent à avoir un retour à la consigne, notamment dans l'Alsace. Et c'est ce qu'on essaye aussi de mettre en place dans l'Aube. Mais pour l'instant, il n'y a pas la filière qui est encore implantée. Donc, c'est en cours de réflexion. Mais il faut que tous les acteurs, en fait, y mettent du leur pour essayer de faire avancer les choses.
2: Il y a plus d'une dizaine d'années, sur Romilly, il y avait justement, pareil, du recyclage de bouteilles en plastique. Donc, on pouvait aller mettre ces bouteilles dans un appareil et pouvoir récupérer des bons d'achat.
3: Oui, certaines grandes surfaces commencent à mettre en place ce genre de dispositif. C'est toujours mieux que rien. Ça permet de recycler. Alors, c'est pas l'idéal, parce que l'idéal, c'est de supprimer le déchet, mais c'est toujours mieux que rien. Ça permet de pas que le déchet se retrouve dans la nature et ça permet qu'il retrouve une fonction, en fait.
4: Oui, écoutez, ça va être intéressant ce soir, le mieux que rien, parce que les cafés ce soir risquent d'être un peu, pas méchants, mais un peu fermes sur le traitement, le traitement des déchets. Je pense qu'il existe dans la loi, je crois que, est-ce que c'est dans certaines communes, dans certains pays, je ne sais pas, où celui qui jette son mégot est sous le coup d'une loi.
2: C'est amendable.
4: Alors, c'est dommage d'en arriver là, parce que c'est pas citoyen, c'est obligé à être, je crois que ça va être tout le débat.
3: Oui. Exactement. Après, surtout les mégots, on sait que ça pollue énormément l'eau potable, en fait. Donc, c'est vraiment un gros point d'action qui est facile en plus à faire, puisque il suffit d'avoir un cendrier portable pour éviter ce déchet-là. Donc, c'est pas quelque chose de très difficile et ça a un gros impact.
2: Eh bien, en tout cas, ça va être très intéressant ce soir. Vous serez deux donc pour présenter ce témoignage.
3: Exactement, je serai avec ma collègue Valérie Touraille.
2: Ça fait combien de temps que l'association existe sur l'Aube ?
3: Ça fait un peu plus de 5 ans. Elle a été créée pendant les marches pour le climat.
2: Vous, qu'est-ce qui vous a donné envie de vous engager justement dans cette association ?
3: Alors moi, c'est la naissance de ma fille. En fait, j'ai eu ma fille à peu près à cette période-là et c'est vrai que j'ai une amie qui m'a parlé de la problématique des déchets, puisque j'en avais absolument pas conscience. Pour moi, je jetais à la poubelle et puis je triais et c'était très bien comme ça. Et quand j'ai compris l'impact général du déchet et les conséquences écologiques et la problématique des ressources, je me suis posé beaucoup de questions pour l'avenir de ma fille, donc j'ai décidé de m'engager dans cette association.
2: Donc ça sera le moyen de vous suivre ce soir, en tout cas, au 14 rue Colbert à 3, et d'en savoir un petit peu plus, et pourquoi pas de s'engager, parce que j'imagine que l'association charge toujours des bénévoles.
3: Exactement.
2: Les bénévoles sont toujours les bienvenus dans les associations.
3: Oui, avec plaisir.
4: Oui, alors ce soir, ce sera aussi le 117e, comme tu le disais tout à l'heure.
2: Tout à fait.
4: Et le 117e, eh bien, précédera le 118.
2: Et le 118e se fera donc à la rentrée ?
4: Ce sera le 2 septembre.
2: D'accord.
4: Donc les cafés prennent des vacances, parce que le café pendant l'été, c'est pas terrible.
2: Non.
4: On reste citoyen. C'est pour ça qu'on accueille ce soir Zéro Déchet. Et puis le premier mercredi de septembre, nous nous retrouverons évidemment ici, mais aussi avec vraisemblablement les DDEN, puisque c'est la rentrée, c'est les directeurs, les délégués départementaux de l'éducation nationale.
2: Eh bien, écoutez, en tout cas, un beau programme à venir. Et puis j'imagine qu'on a encore une longue vie de café devant nous.
4: Merci.
2: Donc, merci beaucoup à tous les deux. Et puis on rappelle donc rendez-vous ce soir à 18h30. Ce sera donc au Petit Cru, au 14 rue Colbert, avec comme témoin, eh bien, zéro déchet. Tous les deux. Et puis on rappelle donc rendez-vous ce soir à 18h30. Ce sera donc au Petit Cru, au 14 rue Colbert.

0: Starzac, le quinté.
1: Bonjour, bonjour à tous. Direction l'hippodrome d'Enghien et les 2150 mètres du prix de la Tour Eiffel à l'occasion du Quintet Plus de ce mercredi 1er juillet 2026. Réservé aux seuls chevaux âgés de 5 à 7 ans n'ayant pas gagné 136 000 euros, ils seront 15 au départ vers 18h30. En tête de notre sélection, le 8 qui s'attoue sur la lancée de sa dernière prestation, il va tenter de gagner un deuxième quintet d'affilée. Suivi le 4, Legacy JL sur la montante actuellement et idéalement engagé. Le 13, Loving Dream donne toujours le meilleur de lui-même dans un parcours. Le 7, Le Graal en retard de gain, sache sa place dans la bonne combinaison. Et enfin le 6, Katia Delpa confié à Benjamin Rochard pour l'occasion. Il complétera notre sélection. Une sélection que vous pouvez retrouver sur ma chaîne YouTube Tom Kazak, les pronostics hippiques avec mes dernières minutes. Donc notre choix aujourd'hui, premier le 8, Kissatou. Second le 4, Legacy JL. Troisième le 13, Loving Dream. Quatrième le 7, Le Graal. Cinquième le 6, Katia Delpa. Le second choix le 11, le 14. Et là, c'est à vous la fortune.
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0: 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Il est 9h. 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
3: Bonjour à toutes et tous, bienvenue dans l'info du jour. Et bien aujourd'hui, nous allons à l'Aiguillage, le lieu culturel situé dans l'ancienne gare de Polizot, qui présente la programmation de ce mois de juillet. Et pour en parler, nous sommes avec Fiona Randiria-Nassolo, qui est donc ex-service civique, embauchée depuis mi-avril comme régisseuse dans le lieu de l'Aiguillage, Thaïs Bazin, qui est stagiaire, et Jean-Michel Baudouin de la compagnie Sans Mêler. Bonjour à tous les trois.
4: Bonjour.
5: Bonjour.
3: Alors, on commence par... C'est un petit mois de juillet qui est assez léger. On commence par l'apéro-signe ce vendredi 3 juillet à 18h30.
4: Oui, tout à fait. Donc, ce vendredi 3 juillet. Donc, l'apéro-signe qui est animé par Séverine Bouquet. Là, c'est le dernier rendez-vous de la saison. Il y en a eu toute l'année, tous les deux mois, mais là, c'est le dernier.
3: Elle revient à la rentrée ?
4: Oui, ouais. Oui, bien sûr. Et donc, l'apéro-signe, c'est vraiment un moment de partage, de transmission de la langue des signes. Voilà.
3: Comment ça se passe ? Il faut réserver ?
4: Non, c'est entrée libre.
3: Entrée libre, donc on vient comme ça, on peut venir assister. C'est l'occasion de découvrir aussi, puis de comme vous le disiez, de partager un moment avec des personnes qui sont aussi malentendantes, j'imagine.
4: Exactement.
3: Voilà. Et même si on ne l'est pas, c'est aussi l'occasion de partager.
4: Voilà, découvrir une nouvelle culture.
3: Alors le lendemain, eh bien, le samedi 4 juillet, 22h30, Nova Stella de la compagnie Sans Mêler. Pour cela, eh bien, c'est Jean-Michel qui va s'y coller.
5: Oui, je laisse Fiona présenter les détails.
6: Et du coup, c'est donc ce samedi 4 juillet à 22h30, à l'espace François Chaussin à Landreville. Concert spectacle en plein air du coup avec participation libre, donc on vient avec son petit plaid ou son petit doudou, puis on vient profiter du spectacle.
3: Donc c'est un spectacle en plein air, on avait déjà reçu Jean-Michel pour en parler, mais redites-nous un petit peu en quoi consiste ce spectacle qu'il ne faut pas louper.
5: Alors donc c'est un concert avec texte. Les mots et la musique sont liés intimement, ils ne vont pas l'un sans l'autre. C'est une histoire avec un vrai développement, une écriture. Ça raconte la vie totalement improbable, étrange, d'un astronome insomniaque qui a une quête d'une supernova. Il veut voir en direct une supernova. Or, c'est extrêmement rare. C'est, comme dit le texte, à peu près 3 fois par siècle possible dans notre galaxie. Et en plus, il s'y prend comme un manche, si on peut dire, parce qu'il pointe son télescope au hasard et il attend toutes les nuits. Donc ça, c'est l'histoire. Il y a un dénouement, et je ne le dévoile pas parce que il y a une chute très surprenante. Les spectateurs sont invités à prendre place sur des chaises longues, ce qui fait qu'ils auront, parce qu'il va faire très beau samedi, ils auront la Voie lactée comme décor. Donc on ne se refuse rien à s'emmêler dans un décor de rêve. Et bien, nous jouons après le coucher du soleil, à la nuit tombée, sans aucune lumière, donc dans le noir complet. La musique est extrêmement planante, elle est faite de synthétiseurs, de saxophones, de guitares électriques. Et la voix est aussi comme ça, caressante, grave. Et donc c'est une invite à lâcher prise, à se laisser bercer. On peut même s'endormir tout doucement, il n'y a pas plus beau cadeau à faire à quelqu'un qui a eu une journée stressante, de venir comme ça lâcher prise. Mais c'est aussi un geste écologique, car pour pouvoir jouer sans mêlée, il nous faut une zone, ce qu'on appelle une réserve de ciel étoilé. Et les réserves de ciel étoilé, elles se font de plus en plus rares à la surface de la Terre. D'une certaine façon, nous invitons tout le monde, toute la société, à préserver ces espaces. Alors un petit mot sur l'espace François Chaussin. Alors ça sonne bien, hein, mais en fait c'est le pré-communal de Landreville. Et je disais à Fiona, avant que l'émission ne commence, Landreville, soit on est sur la D971 et on ne sait même pas que ça existe et on fonce vers Troyes ou vers Bar-sur-Seine. Si on traverse Landreville, bah, le pré-communal, on ne le verra pas non plus. Or, sans BD, va vous inviter au pré-communal et il fera très bien parce que c'est un très très bel endroit. Et nous, à sans BD, on a beaucoup de chance parce que avec les associations avec qui on travaille, on donne notre concert, on découvre des espaces absolument magnifiques. Et le pré-communal de Landreville, ben, il vaut le déplacement.
3: Oui, parce que durant tout l'été, vous êtes en tournée, donc
5: oui,
3: dans des lieux, beaucoup dans l'Aube d'ailleurs.
5: Oui, une bonne quinzaine de lieux dans l'Aube, et puis on va dans l'Yonne, en Haute-Marne, dans la Marne, et même en Côte d'Or.
3: Donc c'est l'occasion de participer à ce spectacle qui permet de lâcher prise et puis de se reconnecter avec la nature.
5: Se reconnecter avec la nature dans notre campagne de l'Aube qui recèle des trésors.
3: Donc ce sera ce samedi 4 juillet à 22h30 en participation libre, on le rappelle, à l'espace François Chaussin, rue de la Gare à Landreville. Et puis on continue ce programme avec l'apéro de l'aiguillage. Ça sera le rendez-vous mercredi 8 juillet à partir de 18h30. En quoi ça consiste, Thaïs ?
4: Eh bien, cet apéro de l'aiguillage, c'est un moment de convivialité, d'échange avec qui veut venir. Et donc, ça permet au public d'exprimer ses idées, il a des idées sur, par exemple, la programmation de l'année prochaine.
3: C'est l'occasion.
4: C'est ça, ou d'évoquer des moments forts qu'il a aimés cette année, qu'il aimerait bien refaire, etc. C'est vraiment un partage.
3: Donc là, toujours en entrée libre, hein, participation libre également, ouverture du café associatif et des petits grignotages à partager sur place.
4: Tout à fait.
3: Est-ce qu'il faut s'inscrire? Non, hein,
4: non,
3: voilà,
4: non plus.
3: Pareil, hein, on vient comme ça.
4: C'est ça.
3: After Work, ça sera vendredi 10 juillet à partir de 18h30.
6: C'est ça, donc ce sera avec Edouard El Grande, qui est un DJ de Deep House, qu'on avait fait venir l'année dernière en mai, et ça avait très bien marché, donc on s'est dit pourquoi pas renouveler l'expérience. Et donc le vendredi 10, il sera avec de la petite restauration par le food truck au comptoir, donc il y aura burger, wrap et puis crêpes.
3: Et puis l'occasion de se laisser porter par la musique en regardant le coucher de soleil.
6: Complètement.
3: Et en buvant l'apéro avec modération, bien sûr. On continue avec le Ciné League. Et cette fois-ci, ça sera fin juillet, samedi 25 juillet pour ce rendez-vous.
4: Oui, donc il y a une première séance à 17h, donc une séance jeune public qui, donc là, c'est dans le cadre du festival national qui s'appelle le Little Film Festival du 29 juin au 31 août. Et donc, nous, on a la chance de projeter en avant-première Le Monde à l'envers, qui est un programme de 6 courts-métrages d'animation qui suivent un petit souriceau avec ses amis.
3: Voilà. Toujours très mignon.
4: C'est ça.
3: Là, c'est en plein air en plus, hein, on précise. Hein.
4: La séance en plein air, c'est la
6: après,
4: deuxième.
6: C'est après, ouais.
4: Mais voilà. Donc
3: goûter avec animation aussi avant et après la projection, hein, voilà. Pour les jeunes, avec un tarif à 5 et 4 euros.
4: Exactement. Et donc, c'est à peu près à partir de 3 ans pour les enfants. Ça dure 45 minutes environ.
3: Et donc ensuite ?
6: Ensuite, on enchaînera à 22h30, donc avec la séance cinéma en plein air du film Juste une illusion, qui est un film de Olivier Nakache et Eric Toledano. Et c'est une comédie dramatique d'1h56, tout public.
3: Et là, c'est voilà, on se met dans les transats et on profite aussi de ce cinéma en plein air.
6: Complètement.
3: Et cette fois-ci, ça sera par contre à l'aiguillage.
6: Ce sera à l'aiguillage.
3: Voilà. Tarif de la séance, 7 euros.
6: 7 euros. Pour les groupes, c'est 4 euros. Et on a un abonnement de 5 places à 25 euros.
3: Et là, pareil, le café associatif sera ouvert avec petite restauration, bien sûr, pour profiter de ce moment en plein air. Et on peut peut-être dire un petit mot de l'ouverture du café associatif qui est ouvert toutes les semaines.
6: Qui sera ouvert toutes les semaines, je n'ai plus...
3: Le mardi, mercredi, jeudi, à partir de 17h.
6: C'est ça.
3: Ah, c'est l'occasion de rencontrer l'équipe, de venir passer un moment sympathique et convivial dans un lieu plutôt sympathique également.
6: Exactement.
3: Eh bien, merci beaucoup à tous les trois.
5: Merci.
3: Jean-Michel, au cas où la prochaine date de Nova Stella, pour ceux qui ne seraient pas disponibles ce week-end pour aller voir ce qui se
5: alors,
3: passe.
5: Alors, on en fait un tir groupé les 10 et 11 juillet. Le 10, c'est carrément à l'Andra,
3: okay.
5: Au centre de stockage de l'Aube. C'est assez intéressant de faire ce partenariat. Par rapport à l'écologie, justement. Et puis le 11 juillet, nous sommes avec la Compagnie de l'Aube au 35 rue Lapellière à Dienville. Alors ça aussi, c'est un lieu à découvrir. C'est 2 hectares au bord de l'Aube, qui est très large à cet endroit. Et puis Hélène Cohen et Olivier sont absolument adorables. Ils vous reçoivent comme des princes. Et la journée, il y a 2 représentations de chansons humoristiques, une rencontre avec un auteur, et puis ça se termine avec Nova Stella à 22h30. C'est à ne pas rater et à découvrir également ce 35 rue Lapellière à Dienville.
3: Eh bien, merci beaucoup à tous les trois et on vous souhaite une très belle journée. Vous pouvez de toute façon retrouver tout le programme complet de l'aiguillage sur les réseaux sociaux.
6: Exactement.
3: Voilà, sur Facebook.
5: Il y a une page Nova Stella sur
3: aussi.
5: Facebook.
3: Eh bien, merci beaucoup. Bonne journée.
6: Bonne journée.
4: Au revoir.
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2: Bonjour à toutes et tous, bienvenue dans l'info du jour. La MOPO, la Maison de l'Outil et de la Pensée ouvrière de Troyes, présente sa nouvelle exposition « Du bois à la musique, la forêt en gamme ». Depuis des siècles, des luthiers choisissent avec soin les essences de bois qui donnent vie aux instruments de musique. Certaines sont recherchées pour leur qualité acoustique, d'autres pour leur qualité mécanique, leur légèreté ou leur beauté naturelle. Chaque bois possède des caractéristiques qui influencent le son, la conception et l'esthétique des instruments. Cette exposition vous invite à découvrir des bois qui résonnent, des bois qui résistent, des bois qui resplendissent, comme l'explique le directeur des lieux, Christophe Chetin.
3: L'exposition donc concerne le bois dans la musique, les essences de bois qu'on peut retrouver dans toute la confection et des instruments de musique. Donc ça va de l'accordéon en passant par le violon, la guitare, la contrebasse, la harpe, puis un peu de facteurs d'orgue aussi, au niveau des orgues. Donc avec différents partenaires hein, que j'ai souhaité exclusivement du territoire de l'Aube. Donc on a M. Georges Dacruz hein, qui a son atelier, donc qui est accordeur et réparateur d'accordéon à Romilly-sur-Seine. On a aussi un luthier, M. Mathieu Penet, qui est aussi luthier à Romilly-sur-Seine. Sinon on a Jean-Baptiste de Meyer, que tout le monde connaît sur la ville de Troyes. Laurent Demeyer également, qui est luthier du quatuor à cordes à Troyes. Et Pierre-Adrien Plé, qui est donc le facteur d'orgue à Masset, qui nous a prêté donc des éléments qui sont exceptionnels, dans le sens où on peut découvrir un petit peu comment est constitué donc, un orgue, mais également aussi des éléments de différentes confections donc d'accordéon. Hein. Donc on a des éléments qui sont en cours de fabrication, des éléments qui sont, comme on dit, éclatés pour voir un petit peu comment est conçu en fait ces instruments. Donc voilà, c'est pour mettre en avant les essences du bois. On a fait concorder donc l'inauguration et la mise en route de cette exposition en lien avec la fête de la musique. Mais on a fait un peu en sorte que ça coïncide avec la fête de la musique.
2: Christophe Chetin rappelle les horaires d'ouverture de la MOPO.
3: De toute façon, on est ouvert de 7 jours sur 7 hein, en saison haute, donc de 9h à midi à 14h à 18h. Cette exposition est en accès libre, donc on peut venir gratuitement voir cette exposition pour découvrir les différents instruments, mais également aussi des éléments de nos collections qui sont en réserve, qu'on présente, donc des outils de lutherie notamment. Qu'on présente dans deux vitrines. C'est des outils qu'on a depuis un certain temps, mais qui sont en vitrine, enfin en réserve, pardon, parce que on peut pas pousser les murs à l'hôtel Morois, hein, parce que toutes les vitrines sont déjà pleines. Donc c'est aussi un moyen de faire vivre les outils des collections qui sont en réserve et de les faire découvrir. Au grand public.
4: Là, c'est vraiment l'occasion de voir les instruments de musique, comme vous le disiez, décortiqués.
3: Voilà, c'est ça, parce que c'est souvent des éclatés en fait d'instruments, hein, donc volontairement bien souvent, c'est les personnes qui travaillent, les luthiers ou l'accordéoniste, le facteur d'orgue. Ils ont toujours des, comme on dit, des pièces détachées et des éléments pédagogiques aussi pour faire découvrir aux enfants, parce que il y a aussi ça aussi à travers cette exposition, c'est de toucher aussi les plus jeunes pour les sensibiliser à la musique et puis à ces savoir-faire, parce que c'est des métiers rares, hein, ce qu'on appelle les métiers rares. Moi qui suis à l'Institut des savoir-faire français, c'est vrai que c'est important de faire parler de tout cela, même. Si la conjoncture est un peu difficile, mais c'est important de pouvoir présenter cela aux enfants.
4: On peut ainsi décortiquer le mécanisme, en fait.
3: C'est ça, ouais. Donc tous les éléments en bois, mais aussi les éléments associés, donc le liège, les différentes essences de bois, où on peut découvrir tous les éléments qui sont juxtaposés, qui permettent de voir un petit peu comment le son est projeté dans l'instrument pour pouvoir avoir ce son qui permet de faire de belles mélodies comme on peut entendre en arrière-plan.
4: Donc selon le bois, on a une mélodie différente.
3: Tout à fait, ouais. Après, c'est souvent les bois sont associés soit parce qu'ils sont souples, soit parce qu'ils ont une densité assez forte. Donc suivant les besoins, en fait, ils utilisent telle ou telle essence de bois pour leur qualité, en fait, leur fibre, leur grain, mais également leur résistance aux variations de température aussi, notamment. Donc à travers la densité, notamment.
4: Des exemples?
3: Des exemples, on peut avoir ici, on a des éléments en ébène hein, pour les mains de guitare notamment, tout en ébène. On a des éclisses en érable parce que c'est assez souple et c'est un bois qui est dense malgré tout, mais qui est facile à travailler. On a de l'épicéa, donc c'est une sorte de sapin entre guillemets. De l'épicéa, on peut avoir du noyer également, on peut avoir du nyangon, on peut avoir du poirier, enfin beaucoup de fruitiers dans l'instrument. On a du poirier, du pommier, on peut avoir également du merisier, on a de l'érable comme je l'ai dit, on a du buis, donc on a une belle flûte en buis, une flûte à bec en buis qui est présentée dans l'exposition. Donc c'est vrai que c'est un élément important de présenter toutes ces essences en fait qui à travers leur qualité permettent d'avoir une bonne résistance et un bon son à la vibration.
4: Donc selon en fait les différents éléments d'un instrument de musique, on va certainement, comme on constate un peu ici, utiliser différentes essences.
3: Oui, c'est ça, parce que par rapport à l'élément de l'accordéon. Là on a du hêtre, on a du liège, on a de l'érable, donc on a différentes essences qui sont associées pour justement favoriser le son et quelquefois la légèreté aussi. Parce que l'instrument, il faut qu'il reste solide, mais aussi qu'il soit facilement maniable pour la personne qui en joue. Donc c'est vrai que tout ça est important. On a un beau basson qui nous a été prêté en palissandre, qui est magnifique. C'est pour ça que dans une des vitrines, je présente, en lien avec le centre ressources de la Maison de l'Outil, dans la bibliothèque, on a une encyclopédie des métiers sur les essences de bois. Et donc, on présente la page sur le palissandre, justement, ce qui permet de découvrir les premiers textes sur l'essence du palissandre, mais aussi la plaquette avec... La fleur, la feuille et le fruit.
2: Plusieurs événements sont prévus autour de l'exposition.
3: Il y aura quelques conférences qui vont être données par les luthiers, certainement le facteur d'orgue aussi. On va avoir des concerts aussi en association avec Aube Musique Ancienne, qui vont venir faire quelques concerts également et conférences. Donc c'est vrai que... Il va y avoir de l'animation tout au fil du temps jusqu'à Noël, parce que l'exposition va perdurer jusqu'à la fermeture annuelle de la maison, donc le 21 décembre.
2: Vous pouvez retrouver tout le programme sur le site mopo3enchiffres.com. L'exposition du bois à la musique La Forêt en Gamme est accessible sur les jours et horaires d'ouverture du musée en entrée libre jusqu'au 21 décembre. Le musée est ouvert tous les jours de 9h à midi et de 14h à 18h. Il est fermé le mardi d'octobre à mars.
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0: Sac, le Quintet.
1: Bonjour, bonjour à tous. Direction l'hippodrome d'Anguin et les 2150 mètres du prix de la Tour Eiffel à l'occasion du Quintet Plus de ce mercredi 1er juillet 2026. Réservé aux seuls chevaux âgés de 5 à 7 ans n'ayant pas gagné 136 000 euros, ils seront 15 au départ vers 18h30. En tête de notre sélection, le 8 qui s'attoue sur la lancée de sa dernière prestation, il va tenter de gagner un deuxième Quintet d'affilée. Suivi du 4, Legacy JL sur la montante actuellement est idéalement engagé. Le 13, Loving Dream donne toujours le meilleur de lui-même dans un parcours. Le 7, Le Graal en retard de gain sage, sa place est dans la bonne combinaison. Et enfin le 6, Katia Delpa confié à Benjamin Rochard pour l'occasion. Il complétera notre sélection. Une sélection que vous pouvez retrouver sur ma chaîne YouTube Tom Kazak, les pronostics hippiques avec mes dernières minutes. Donc notre choix aujourd'hui, premier le 8, Kissatou. Second le 4, Legacy JL. Troisième le 13, Loving Dream. Quatrième le 7, Le Graal. Cinquième le 6, Katia Delpa. Le second choix le 11, le 14. Et là, c'est à vous la fortune.
0: Loving Dream.
2: Et ben, ce sera pareil pour moi. Faisons un petit tour du côté de vos rendez-vous pour cette belle journée de mercredi 1er juillet. On commencera à 13h avec vos infos locales. 13h15, le joli mot. 14h, rediffusion de votre émission dominicale Walkman présentée par Pascal. Ensuite, à 17h, vos chroniques associatives avec le CNRA. Et on finira à 19h avec vos infos locales, une nouvelle fois présentées par Barbara. Eh bien, il ne nous reste plus qu'à vous souhaiter une très agréable journée à l'écoute de Thème Radio. Et on se dit à demain.
0: À demain.

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1: 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Il est midi.

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2: Il est 13h.

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1: Il est 16h. 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
2: Et bienvenue dans notre série de chroniques sur l'éducation à la vie affective, relationnelle et sexuelle, ce qu'on appelle l'EVARS, qui répond au programme officiel de l'éducation nationale. Présentée par l'association Couple et Famille, agréée EVARS, espace de vie affective, relationnelle et sexuelle, par la préfecture. Les personnes intervenantes ont reçu une formation exigée par l'État. L'EVARS a pour but d'accompagner les jeunes dans la compréhension de leur corps, de leurs émotions et de leurs relations. Notre objectif principal, c'est la prévention, afin de donner des clés aux jeunes pour qu'ils deviennent des adultes responsables dans leur vie affective. Il s'agit d'une approche globale, respectueuse, qui permet de parler de sujets parfois tabous, mais essentiels pour leur bien-être. D'expérience, nous avons pu constater que nos interventions auprès des jeunes répondent à leurs besoins d'information, de dialogue, tant entre eux qu'avec les adultes. Aujourd'hui, nous allons aborder un sujet crucial, le respect de soi et respect des autres, et aussi respect des différences. C'est un thème au cœur du programme d'éducation à la vie affective, relationnelle et sexuelle, l'EVARS. Et pour y voir plus clair, j'ai le plaisir d'accueillir Francis, éducateur à la vie relationnelle, affective et sexuelle. Bonjour Francis.
3: Bonjour Diane, bonjour à toutes et à tous.
2: Alors, je vais commencer avec une question que j'entends souvent chez les parents ou les adultes autour de moi. Mais enfin, c'est pas compliqué de se respecter et de respecter les autres, non ? C'est du bon sens.
3: Alors celle-là, on me la pose souvent aussi, et je comprends bien. On pense souvent que le respect, c'est inné ou que ça se transmet naturellement. Mais en réalité, le respect, ça s'apprend, et ça commence très tôt.
2: D'accord, donc on ne naît pas respectueux. On le devient, c'est ça ?
3: Exactement, et c'est justement l'un des objectifs du programme EVARS qui accompagne les enfants de la maternelle au lycée. Il s'agit de développer progressivement leur capacité à se connaître, à exprimer leurs émotions, à comprendre les autres. Et à vivre ensemble, malgré ou grâce à nos différences.
2: Ah, tu parles des différences. Et là, une autre question me vient, très actuelle celle-là. Comment apprendre à respecter quelqu'un qui pense très différemment ou qui vit très différemment de moi ? Parce qu'on voit bien que ça coince souvent.
3: C'est une très bonne question, c'est tout le cœur du vivre ensemble. À l'école, dans le cadre de l'EVARS, on travaille l'ouverture à l'autre. On apprend aux élèves que les différences de culture, d'apparence, de genre, de croyance ou d'orientation ne sont pas une menace, mais une richesse.
2: Et ça, on commence vraiment dès la maternelle ?
3: Oui, dès tout petit, par exemple, on travaille sur le respect du corps, le fait de demander avant de toucher, le droit de dire non, l'écoute des émotions de l'autre. Puis progressivement, on aborde des sujets plus complexes, la diversité, les stéréotypes, l'égalité filles-garçons, les relations amicales et amoureuses, le consentement, etc.
2: Donc en fait, le respect, ce n'est pas juste une politesse ou une discipline, c'est aussi une compétence sociale à construire.
3: Tout à fait, et une compétence essentielle pour vivre dans une société apaisée. Le respect de soi, par exemple, c'est savoir poser ses limites, s'écouter, se protéger. Et le respect des autres, c'est aussi accepter que l'autre ne fonctionne pas comme moi, qu'il a le droit d'être différent.
2: Mais alors, pour les parents qui nous écoutent, qu'est-ce qu'on peut faire à la maison pour renforcer ce que les enfants apprennent à l'école via l'EVARS ?
3: Déjà montrer l'exemple. Les enfants apprennent surtout en observant. Donc si je coupe la parole, si je juge vite, si je dévalorise l'autre, l'enfant retiendra ça. Ensuite, parler avec eux, leur demander comment ils se sentent, ce qu'ils pensent, et les écouter sans jugement. Et enfin, valoriser les différences autour de nous en disant, par exemple, tu as vu qu'ils ne pensent pas comme toi, et c'est intéressant.
2: Donc finalement, respecter l'autre, c'est aussi accepter d'être un peu bousculé dans ses certitudes, non ?
3: Exactement, ce n'est pas une faiblesse, c'est ce qui permet de vivre ensemble, vraiment, c'est une force.
2: Merci beaucoup. On comprend que le respect, c'est un chemin et pas un automatisme. Et que ce chemin, on peut le parcourir ensemble, enfants, parents, enseignants et bien d'autres.
3: Merci à toi, Diane. Et n'oublions pas, chaque jour est une occasion de faire un pas de plus vers le respect de soi, des autres et du monde dans lequel on vit.
2: Merci à tous de nous avoir écoutés. On se retrouve très vite pour une nouvelle chronique EVARS. D'ici là, prenez soin de vous et des autres. Dans les prochaines chroniques, nous répondrons à d'autres questions, tout en explorant les grandes thématiques de la vie affective, relationnelle et sexuelle. Et si vous avez des questions, vous pouvez nous les envoyer via la rubrique Contact sur notre site Couple et Famille de l'Aube. À très bientôt.

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2: Jackie Boy.

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2: Il est 17h.
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4: 100 personnes qui ensemble peuvent reloger des familles. Le principe de l'association 100 pour un toit, cotiser ensemble pour offrir un toit à ceux qui en sont privés. Entre les chiffres, des voix résonnent, celles des bénévoles, Bernadette, Jacqueline et Carole. Dans cette interview, les nombres ne se contentent pas de compter. Ils racontent.
5: C'est une histoire qui s'ancre sur le territoire de Bourg-en-Bresse sur plusieurs années. Un collectif s'était constitué autour de la question des personnes qui dormaient à la rue. Ces personnes étant des exilés qui venaient demander l'asile en France, et l'État abandonnait, contrairement à ce qu'il devait faire, et il ne les hébergeait pas. Donc il y a tout un groupe de personnes sensibles à la question de l'accès aux droits.
6: L'idée, c'était 6 euros minimum par mois pour un logement.
5: Sensible à la question tout à fait humaine, qu'il y a des choses qui se font pas, voilà, de laisser des gens dehors.
6: 100 personnes qui se réunissent et qui acceptent de s'engager à verser 6 euros par mois pendant au moins 2 ans, eh bien, on peut louer un appartement.
5: Et au fil du travail, ça devenait récurrent. Les squats, les expulsions de squats, et on voyait des familles baladées comme ça de lieu en lieu. À un moment donné, s'est installée une centaine de personnes dans les hangars d'Emmaüs, qu'on a appelé le bidonville, les cabanes.
6: Aujourd'hui, nous avons 19 logements.
5: Et c'est construit des réponses. Et puis, ce qu'on appelle la société civile a construit la sienne, c'est-à-dire 100 pour un toit.
7: 100 pour un toit.
5: 100 pour un toit.
6: 100 pour un toit.
5: C'est comme ça qu'est née l'idée de se cotiser pour payer un logement, pour que une famille puisse être autonome et sortir d'habiter chez quelqu'un. Voilà, voilà, d'avoir un toit à soi.
6: Au total, on met ainsi à l'abri, dans un logement digne et décent, 76 personnes, 32 adultes et 44 enfants ou jeunes majeurs.
7: On est les premiers témoins des conditions lamentables dans lesquelles ces populations sont mises, et que cette société solidaire, elle est absolument inévitable à mettre en place si on veut que le monde avance correctement. C'est-à-dire que ce qui fait société, c'est toutes les personnes qui sont là au moment où on est tous ensemble, et ces personnes n'ont pas le droit au travail, alors que si elles avaient le droit au travail, elles ne réclameraient pas un logement pris en charge par l'État ou par 100 pour un toit. Elles seraient tout à fait autonomes et elles prendraient leur place de citoyens au sein de tous les autres, au sein du groupe formé par tous les autres. Et c'est exactement ce qu'on veut, c'est-à-dire montrer qu'on exclut des gens, que quand on les exclut, ils ont des conditions de vie lamentables, y compris pour leurs enfants. Alors que quand ils sont logés, eh bien, il n'y a aucun autre souci que leur volonté d'avancer, et d'avancer avec tous ceux qui les entourent. C'est vraiment faire cette société à la fois solidaire, mais tout simplement société. On ne peut pas laisser des gens sur les trottoirs dans une société qui se veut digne d'elle-même.
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2: Il est 21h.

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2: Il est 1h.

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